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1: Il y a des chansons qui font un grand succès, c'est parce que la musique。En est très populaire.
2: Quand il me prend dans ses bras, quelque chose dans ce genre-là.
1: Oui, voilà, c'est pas mal ça. Il y a des chansons qui font un grand succès. C'est parce que les paroles ne sont pas ordinaires.
2: Et sa gueule, sa madame.
1: Tiens, j'ai entendu ça quelque part. Il y a des chansons qui font un grand succès.C'est parce que l'interprète est extraordinaire.
2: C'est presque toujours ça.
1: Mais la mienne n'a pas tout ça. Je vais vous expliquer.

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